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1: Bonsoir tout le monde, c'est vraiment un plaisir pour nous capables ensemble avec vous. 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
1: Bon, c'est que pendant que je vais arriver là... Là, pas guère ou pas bois encore. Là, c'est 10 ans que vous avez dit, puisque nous arrivons dans un moment que dès que nous pouvons arracher Mallorca. Nous arrivons dans un moment qui est vraiment important là, puisque l'Argentine dans l'Espagne, là, c'est, un classique. On nous dit que, j'ai comme je dit au commencement, l'Espagne, c'est l'équipe, qui a encaissé, petit goal, là, non? Compétition si là et puis il y a l'Argentine qui fait partie de top 3 équipes qui marque plus goal en dans compétition si là. Donc qui est-ce qui est champion? Est-ce que l'Argentine est champion? Est-ce que l'Espagne est champion? Nous pas connaît. C'est ça nous connaît, c'est que il manque pratiquement 35 minutes pour nous connaître vraiment et qui est ce monde qui peut aller à trophée à la caillou. Est-ce que trophée après aller en Europe? Donc aller en Europe veut dire que est-ce que l'Espagne est champion ou bien est-ce que c'est l'Argentine? 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Moi, je pense que moi j'ai un moment pour me capable à la recevoir un ami là. 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
1: Yeah, et nous retournons là. Une petite pause juste pour être capable d'essayer de communiquer nous 11 de départ et sélection de l'Argentine. Là. L'Argentine là, qui pourra jouer dans un système 4-4-2. Ou bien, quand on 4-2-4, ça va dépendre de façon ou interpréter là. Dans la défense, on va gagner, tout d'abord, Bakan, d'où il gagne, et Emiliano Martinez. Et puis, comme stopper gauche, c'est Lisandro Martinez, et stopper droite, c'est Romero. Et puis, à gauche, c'est Tagliafico. À droite, c'est Montiel. Et puis, devant défense là, nous capables de dire c'est Mac Allister avec Enzo Fernandez. Et puis, un petit peu plus haut, nous gagnons comme Demi Elgi. Gauche, c'est Gonzalo. Et puis, Demi Elgi droite, c'est Rodrigo de Paul. Et puis, devant, c'est Julian Alvarez avec Lionel Andrés Messi.
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1: Yep. Et final ça. Moi certain que grand pile monde qui part well. Bien que l'Argentine, il était toujours annoncé que l'équipe là les favoris. Mais il y a des gens qui pas trop favoris ça avec un bonheur, non? Parce que il était quand même, il était quoi que bon. L'Argentine, beaucoup j'aime faire back to back dans la fête Coupe du Monde. Ça veut dire que prend l'année ça et puis l'année suivante pour l'Argentine à le prendre. Parce que si l'Argentine est capable de remporter la Coupe du Monde, ça, l'Argentine a rentré dans l'histoire. La boîte est dans l'histoire puisque, Jacques Mdé dit là, l'équipe là, pour qu'on fait ça nous carré back-to-back là. Mais, d'ailleurs, c'est seulement deux équipes qui fait back-to-back dans l'histoire Coupe du Monde là. C'est Brésil. C'est Brésil et puis c'est Italie. Donc, possibilité pour l'Argentine, on est capable de faire back-to-back là. Donc, faire back-to-back là, ce que je me dis là, la permettre que sélection l'Argentine là, les rentrer dans l'histoire et Coupe du Monde, c'est là. 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Li est important pour moi faire nous ouais et formation et l'Argentine dans gol et dans gol il y a joué avec Emiliano Martinez et puis comme deux arrières latéraux à droite n'a bien Montiel à gauche n'a bien Tagliafico et puis dans axe défense comme stopper gauche n'a bien Lisandro Martinez comme stopper droite n'a bien et Romeo et puis devant défense n'a bien et un duo qui est composé de Marc 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Lionel Andrés Messi. C'est lui, bon égé. Allô, c'est lui. Allô, c'est lui.
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1: Allô, Saint-Louis. Et Saint-Louis, moi, je vois, mais ou pas sorti. Retournez les encore, puisque. Ou bien, et bon pont de haut, plutôt, parce que moi-même, bah, un problème. Ou voulez me prendre de haut, bâton, ou voulez me prendre en dedans. Allô, Saint-Louis. Allô, Saint-Louis. Aïe, m'pralisse mettre dans les bains rapides là, Saint-Louis. Allô, Saint-Louis. Allô, Saint-Louis. Allô, Saint-Louis. C'est lui qui a une petite difficulté pour le tandem là. Allô, Saint-Louis. 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On fait l'autre bagaille qui est plus simple. que me pense que à partir de ça, m'a capable gagner opportunité pour me prendre. Bon, moi, essayer
0: de
1: faire ça rapidement.
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1: C'est lui, comment nous est là? Allô? Oui, je suis très très loin, pas bien sorti du tout. Eh bien, relève-moi sur l'autre, là, qu'on passe plus bien, parce que ça, je suis pas bien sûr, du tout. 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Oui, les amis auditeurs, je t'ai dit que l'Argentine qui gagne une opportunité pour qu'il marque l'histoire, puisque sélection d'Argentine, pourquoi j'aime faire back-to-back dans affaires et Coupe du Monde. Donc, c'est une grosse opportunité pour M. Scaloni pour être capable de marquer l'histoire. 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
2: Bon, moi, c'est vraiment une des meilleures équipes qui est arrivée croisée dans la finale là. 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En dans sélection 1
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0: Jusqu'à présent, moi, que j'ai des difficultés pour me tendre. 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
0: Monsieur Saint-Louis.
1: FIFA 2026, c'est du 11 juin au 10.
0: Monsieur conforme, comment les gars?
2: Très bien, merci. Ou je me fais ça, non?
0: Oui, et moi je non. Et nous capables de dire que je vais arriver là. 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Mais dans la vie, bagayo, et c'est bon Dieu qui a décidé. Il faut que nous parions oublier ça. Donc, l'Argentine, dans l'Espagne, dans M. Saint-Louis, comment y est et qui sont ouais, parce que là, je pense que Paola dit non, ben, pas un cachet non brique encore. 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
2: Bon, moi salue tout pas de loin, salue tout auditoire là aussi, captant des groupes partout, comme dit tout le monde là. Nous prenons le plaisir pour nous saluer l'équipe moi qui a suspendu et collaboré, qui a suspendu porter nous pour nous encore présents, parce que sans une équipe, il paraît difficile et parfois c'est quand même impossible tout à émerger. 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
2: 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Et c'est ça qu'on va le faire. 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Mais ils ne savent pas qu'on est. L'équipe d'Argentine, non, c'est une équipe de la base. Le souterrain qui a changé plusieurs phases. Il a changé plusieurs façons.
0: L'équipe là tourne. L'équipe là tourne en gamin. Pour la première
2: fois dans l'histoire du foot. L'équipe là pas attaqué. Ils ont façon d'attaquer. À chaque moment, ils font transition. Là, l'équipe n'est pas passé. Et c'est comme ça, Argentine joue football. Malheureusement, chroniqueur, yo, m'attendez au parler de ça.
0: Alors, c'est pour ça que l'Argentine joue football. 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
0: 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La Argentine a joué vraiment mal. 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
0: 3h30. 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

0: ben elle a compliqué. Situation vraiment difficile pour l'Argentine. 41e minute, l'Argentine vraiment coulée dans le premier temps là. Mais, il n'y a pas de capé de nègre Kembe, c'est combativité, c'est discipline tactique qui fait jusqu'à présent l'Argentine pour qu'on encaisse ce goal. 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Attention, prolongement. 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

On a regardé Martinez qui pourrait le faire un dégagement. On a parlé de Martinez, on a parlé de Portia qui c'est. 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Depol tourne sur Romero. 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Attention, Espagnol qui a géré ballon, dégagement, tête des Argentins. Est-ce que Argentin est sorti pour faire goal dans ta additionnelle là? 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Qu'est-ce qu'il y a là? C'est Gonzalo. Mais ça n'a pas été pris en pile. T'as continué mon petit. En tout cas, l'Espagne. Jusqu'à présent, cap géré match là. L'Argentine, qui jusqu'à présent, bien campé. 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C'est pour aller en touche pour la sélection d'Argentine de football. N'a pas gardé Koukouré là. Mais match là. Mais final, nous t'apprenons, non. 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Attention, oui. On a regardé Unai Simon qui récupère le ballon. On a regardé Lisandro Martinez qui était obligé de sortir puisque ça semblait que bagaille était vraiment grave. Et Espagnol qui a poussé. Il y a 4 minutes de temps additionnel. Nous avons joué 1 minute dans 4 minutes là. 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Est-ce qu'il a fini 0-0? Je ne sais pas poser une question. Est-ce qu'il y a un café goal? Je ne sais pas poser une question. Je ne pas arrêter dans la zone. 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Pas un jouette. Yon final, pas un jouette. 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Brassez boule. 48e minute dans tout match là. Mais 3e minute dans 4 minutes au Bayou qui est en jouer déjà. 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
Bon, c'est fini. Et premier temps fini. Premier temps fini. 0-0. 0-0. Je pense que nous pourrons faire contact ensemble avec Bazin tout à l'heure.

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0: Sismique FM.
1: 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Pas grand problème pour l'équipe espagnole là, il prend contrôle match là. Mais ça pour pas oublier, à deux reprises, c'est Unai Simon qui vient jouer le rôle libéro, qui est en sauvé ballon. Et encore, faut qu'il soit très, très, très, très prudent sur point ça. Et deuxièmement, comme je vous dis, il y a un joueur qui est très et fragile dans l'équipe espagnole, l'équipe française, l'équipe argentine, qui est capable de faire du mal. Et troisième étape, la troisième position, c'est il a dû éviter pas arriver dans la prolongation pour pas tomber dans la pénalty parce que gardien équipe et Argentine à savoir Dibu Martinez est capable encore porter un plus sous pour équipe Argentine mais ne pas empêcher que équipe espagnole là est fragile la multiplier passe la avancer en pile mais faut sélectionneur Argentine à savoir Lionel Scaloni faut que les Français soient plus renforcés, plus pour éviter catastrophe.
0: 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J'ai que me dit dans le commencement du match là, les Argentines perdent du ballon, hein? Ou bien, les équipes de sa qu'on gagne ballon, Argentine reprend, ils font ça pour faire. Mais, je dis à là, je remarque que Argentine, non seulement pas gagne ballon, mais ils pas qu'à construire tout. Est-ce que ça, tout, c'est pas un désavantage pour eux, puisque, les temps qu'on équipe a de sa ballon, l'organe, ou pas qu'à construire, ça, pour moi, c'est un désavantage. Mais, qu'on a là, si vous êtes en place, Scaloni, qui a justement t'a fait, on fait ça dans une minute pour être capable, Félix, qui a justement technique qu'on t'a fait, technique ou tactique, pour capable, au moins, et soulager, parce que, vous sentez que l'équipe là dépend de Messi. Et ouais, pas de Paredes là. Malgré de Paredes là qui est censé pouvoir le monter. On devrait dire que, ouais, comme si, pendant deux fois, Messi qui a laissé faire une accélération, c'est Rodri qui est belle. Elle a senti que l'équipe là dépend de Messi. Donc, sous Scaloni, cette affaire-là. On fait ça rapide dans 30 secondes.
1: 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Parce que trois derniers matchs, c'est pas Messi qui bat. 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
0: Ah, OK.
1: C'est ça la réalité.
0: D'accord. Merci beaucoup et on en parle un petit peu plus tard.
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2: 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Dans 56e minute, dans toute rencontre là. 56e minute, dans toute rencontre là. 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En tous les cas, pas poser une question. Pas madame qui est-ce qui gagne. 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C'est 0-0. 0 pour l'Espagne. 0 pour l'Argentine. 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Si Paredes pas mette Lona Duvin, la bon carton rouge. 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Yon coup franc pour la sélection d'Argentine. Espagnol de football, pardon.
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2: 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On va regarder Yamal là qui gagne ballon en amène là. On va regarder Yamal là qui gagne contrôle ballon en amène là. On va regarder Yamal là qui gagne contrôle ballon en amène. 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On nous dit, les mecs, l'Espagne, c'est, l'Espagne, c'est une équipe qui gagne pour capital Madrid. Pendant ce temps, l'Espagne, dernière fois et première fois que l'Espagne a été remportée en Coupe du Monde, c'était en l'année 2010. 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Nous t'avons dit que dernière fois l'Argentine t'a remporté en Coupe du Monde, c'était en 2022. 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Et si l'Argentine fait doubler ça, l'Argentine a venu comme troisième équipe qui remporte la Coupe du Monde là, une collé à l'autre. Deux premiers pays qui font, c'est l'Italie, c'est le Brésil. 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C'est vicieux! 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Donc, oui, m'tap dit nous que l'Argentine, si le champion, je veux dire, là, la bonne possibilité pour le faire, ça que Brésil avec Italie t'a fait. 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Mais jusqu'à présent, nous pouvons là, l'histoire qui a cherché une deuxième étoile. 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

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Espagnolo fait 7 tirs et dans 7 tirs il a gagné 4 qui cadré alors que Argentine pour qu'on fait un shoot. Espagnolo fait 438 passes pendant que Argentine fait 275 passes. Espagnolo gagne 90% de passes qui réussit sa précision de passe pendant que Argentine gagne 82% de précision de passe qui réussit. Au niveau faute, gagne 24 fautes qui fait, gagne 11 bon côté Espagne, gagne 13 bon côté l'Argentine. Au niveau carton, l'Espagne n'a pas compris carton, mais l'Argentine prend 2 cartons jaunes, pas un carton rouge, 2 hors-jeu pour l'Espagne, 1 hors-jeu pour l'Argentine, 6 cornets pour l'Espagne contre 1 cornet pour la sélection d'Argentine de football. 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Il est vraiment difficile. Il est vraiment difficile, presque impossible pour être sorti dans ce rire là. En tous les cas, gardez-boule. Espagne qui continue de croire que vous êtes capable de champion. Même si tout l'Argentine qui continue croire qu'il est capable de champion. 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

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A fait faute. Mon Dieu! Équipe là-bas, le problème, n'est-ce que fait trop faux, donc belle tête, monsieur. 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En tout cas, on garde les statistiques bien rapides pour nous. On garde Enzo Fernandez qui prend un carton, mes amis. Et l'Espagne fait 11 shoots, gain 7 qui cadrent. Et pendant que l'Argentine n'a pas fait un grand shoot. Donc, si le beaucoup fait sur Paris, sur qui cadré, l'Espagne gagne ballon à 62-38, 62 pour l'Espagne, 38 pour l'Argentine. L'Espagne fait 527 passes, pendant que l'Argentine fait 300 passes. L'Espagne toujours gagne précision à 90%, et l'Argentine gagne 82%, et puis,
Au niveau faute, c'est 11 fautes pour l'Espagne contre 16 pour l'Argentine. 3 cartons jaunes pour l'Argentine, 0 carton pour l'Espagne et pas un carton rouge. 2 hors-jeu pour l'Espagne contre 1 seul pour l'Argentine et puis 8 corners pour l'Espagne. Et on connaît pour l'Argentine. On dit que c'est une situation vraiment compliquée là. Situation vraiment compliquée. Dans la finale, ça, moi, ouais, comme si, tout ça, Scaloni a essayé, rien pas qu'à marcher. Tout ça, Scaloni a essayé, rien pas qu'à marcher. Rien pas qu'à marcher. Je veux dire là, Scaloni a je non crois là qu'il pas capoté. 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Côté Messi, m'paré Messi. Côté, Alvarez, m'paré Alvarez. Côté Enzo Fernandez, m'paré Enzo Fernandez. Côté Martinez, m'paré de Emiliano Martinez, Lila Mouel, côté Macaliste, m'paré ça. Côté Otamendi, m'paré. Mais tout ça m'a dit là, match à 0-0-0, 0 pour l'Espagne, 0 pour l'Argentine, 0 pour l'Espagne, 0 pour l'Argentine. S'il finit comme ça, nous pouvons aller tout droit, non prolongation. S'il finit comme ça, nous pouvons aller tête droite, non prolongation. S'il finit comme ça. 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Yamal gagne. Yamal. 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Rodri gagne. 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Est-ce que le terrain est tout? C'est une game qui est mal, non, elle est contrée.
Non, ballon pas prend. 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S'il prend pendant que l'aile s'y fait trou de rein, hein? 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Et me pensais que jusqu'à présent ça prouvait que et Luis est meilleure équipe là puisque monsieur privé Argentine de ballon hein, et a posé à cette un paquet de questions là. 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En tout cas, bagala compliqué. Situation difficile. Bagala compliqué. Situation difficile. Koubassi, Koubassi. 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Il y a deux mondes sous lui. La laisser passer. Mais, bonne intervention. 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
2: 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Mais papa joue pour Giovanni Simeone. Attention. Faute sur Lionel Andrés Messi. C'est un papa, une faute là. Pourquoi l'Argentine a bon là, Jésus? Regardez, c'est pas un coup franc pour l'Argentine. C'est pas là, un coup franc. Regardez, Fanatic Argentino, la cap chauffe, cap met animation. 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Problème. Papa Joueli à la remoise. Attention, Giovanni Simeone, il joue pour papa. On parle de Messi, qui Joueli. Attention, Yobalil. Hey! Dégagement! Attention, ajoutez le ballon encore. Ça fait. Mais papa. La passe, Mendy. Oui! Ballon Unai Simon. Contre-attaque des Espagnols. Attention. Oui! Intervention ratée. Attention. Danger. Ramal. La frappe! Mais bonne intervention de Emiliano Martinez. C'est monsieur Zakap Kembe et ajoutez en vie. Oui, mes amis. Oh, gagne. Oui, c'est pareil des cartons rouges. Enzo Fernandez. Papa, bon Dieu. 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Aïe, tête chargée. Problème. D'après les Lionel Messi, qui a parlé avec Abid, la capitale Abid, la consacre, mon cher, t'as l'air de faire une faute sur moi là, tout bon, action, hein. Problème. Enzo Fernandez, carton. Carton pour Enzo Fernandez, hein. 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Problème pour l'Argentine.

Situation est vraiment compliquée là. Situation vraiment compliquée. Enzo Fernandez qui s'en s'est joint expulsion là dans match si là. 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

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Donc, bagaille vraiment difficile là. Et match à Gamon qui te comprenne que match était là pour caler 4-0, 3-1. Je toujours dis nous ça depuis que c'est final. 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Parce que 4 minutes là qui t'a passé déjà. Attention, Yamal. 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Qu'est-ce que ballon là? Mais perdu là de courir garé. Coucou là, font pas ça. Hey, faute. En main. Ouh, n'est-ce pas écoute trop, monsieur. N'est-ce pas que patience pour marquer. Même. 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Oh, maman, monsieur. 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En tout cas. Parce que c'est Yamal qui t'a adoré, prend responsabilité pour le shooter. 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N'a regardé Martinez, n'a regardé Espagnol. En tous les cas, n'a regardé Ramos et n'a regardé Rafael Nadal, n'a regardé Iker Casillas, Puyol, Xavi Iniesta. 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Coup franc beauté, Martinez font belle parade à du ballon en corner. Martinez c'est un homme qui gagne équipe la vivant là jusqu'à présent. Aïe. Attention, dégagement des Argentins. Et c'est fini, nous prenons pratiquement dans la prolongation. En tout cas, et bon moi, avant de me proposer là, bon me faire ça bien rapide, puisque nous avons des actions et Yamine et Yamal là. Je pense que ça a été bon. 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Je connais ça. Je connais si ça a été bon là, tu as été marié dans Port-au-Prince. Mais Martinez, qui est une équipe encore vivant, et ce que je pense qui est bon en pile pour le bonheur et argentin. 90 minutes là, il est pratiquement écoulé. Donc, on propose. Ok. On garde bien rapide. Et comment statistique là, puisque l'équipe de saut de jouer là, on a gardé les derniers consignes qui ont passé parce que là, nous allons entrer dans le premier temps de prolongation. Bon, quelques secondes, on va tourner tout à l'heure.

Yep, et nous n'avons pas mis en prolongation, oui, là. Premier en prolongation. Et, Mathieu arrive dans une phase à côté qu'en pile, nous ne pas attendre, puisque en pile, nous te comprendre que, bah, là, c'est éclaté à Ploutoup, ça n'est qu'il paraît, et prend fourré dans la bouche. Mais là, nous, bien gardé, nous, ouais, que, bah, là, pas jeune, il y en a gardé Martinez, qui, se fait un bel arrêt, là, mes amis. Et arrêt, là, c'est lui-même, qui permet que, l'Argentine a toujours été vivant dans la série. Attention. Et ça ne l'a pas essayé. Et maintenant, attaque. Attention. Dégagement. Et Argentin yo qui, jusqu'à présent, a pensé sauver de justesse. Est-ce qu'il y a bon? Et ça ne l'a fait intervention. Attention. Danger. Attention. Oui. Bon bagay, Martinez. Soit jusqu'à présent, l'Argentine était vivant. Non, match, si là, c'est grâce à Martinez. C'est monsieur ça, qui a fait des arrêts extraordinaires pour capable de sauver l'Argentine. Regardez des problèmes, non, monsieur. Regardez des tracas, non, monsieur. 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